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1: 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Il est 6h ici à Paris, 4h en temps universel.
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1: Reportage à Kiev dès le début de ce journal. Les habitants de la capitale ukrainienne réagissent eux aussi à l'annonce de Donald Trump sur une éventuelle trêve énergétique avec la Russie. Très peu y croient quand leur président Volodymyr Zelensky juge de plus en plus évident que Moscou rejette ce cessez-le-feu. Il faudra désormais parler du FRN, Front pour la refondation de la nation, pour désigner l'alliance politico-militaire entre l'AFC et le M23 dans l'est de la République démocratique du Congo. L'annonce a été faite hier et c'est l'ancien président Joseph Kabila qui en prend les rênes. Un premier ministre face à une convergence des luttes, c'est ce que nous dit un observateur sur la situation en Inde, où Narendra Modi voit défiler dans les rues du pays la jeunesse, l'opposition politique ou encore le parti du peuple des cafards. Et puis la Hongrie qui change petit à petit de visage. Le nouveau premier ministre Péter Madiar y acte sa première position pro-LGBT. Indiquer de façon claire et concise à la Russie où sont ces lignes rouges en cas d'attaque hybride sur leur territoire. Voilà le rôle que vont devoir jouer les membres de l'OTAN selon son chef militaire, le général Alexis Grinkevich, lui qui présentait hier sa théorie de la victoire sur la meilleure manière de contrer Moscou. La Russie qui, selon le président ukrainien Volodymyr Zelensky, je vous le disais, ne veut pas entendre parler de la trêve énergétique proposée par Donald Trump ce dimanche, au lendemain de l'annonce d'un autre accord sur les importations de diesel russe vers les États-Unis, de quoi prendre les autorités ukrainiennes au dépourvu, tout autant que les habitants de la capitale rencontrés par notre correspondante à Kiev, Emmanuel Chaz.
3: À Kiev, les annonces de Donald Trump ne suscitent pas l'enthousiasme, loin s'en faut, en témoigne Yulia, 24 ans, testeuse informatique.
4: On a déjà essayé, je crois, de jouer la carte de la trêve. Poutine n'y adhère pas, il n'y consent pas. Alors on peut l'annoncer, mais les attaques russes continuent. Et le jour même où Trump a annoncé cette trêve, il y a eu une attaque contre une infrastructure énergétique à Kharkiv.
3: Pour Mikhailo, un fonctionnaire d'une soixantaine d'années, l'annonce d'un cessez-le-feu sur les infrastructures énergétiques ne profite qu'à Washington.
5: Trump a une chance de marquer quelques points aux élections de mi-mandat aux États-Unis. En Ukraine, je ne pense pas qu'il y ait beaucoup d'espoir.
3: Natalia, 51 ans, comptable, espère une prise de conscience américaine.
6: J'espère que le Congrès américain finira par conclure que cette trêve est impossible, car les concessions faites à la Russie ne font qu'accroître le nombre de personnes qui seront tuées à Kiev.
3: Selon les autorités ukrainiennes, la semaine passée, la Russie a tué plus de 150 civils dans une campagne de frappe meurtrière à travers le pays. Parmi ces raids aériens, Moscou a attaqué plus de 200 fois les infrastructures énergétiques ukrainiennes. Emmanuel Chaz, qui est RFI.
1: La Russie qui a par ailleurs indiqué ce lundi avoir exporté pour quelque 320 milliards de dollars d'hydrocarbures vers les pays européens depuis 2022. Et cela malgré les sanctions adoptées à son encontre depuis son offensive sur le territoire ukrainien. C'était le 30 juillet dernier, quelques 70 000 personnes réussissaient à rejoindre illégalement la ville de Ceuta, enclave espagnole située dans le nord du Maroc, entraînant une grave crise migratoire et des tensions entre Rabat et Madrid. Et bien aujourd'hui, le roi Felipe VI se rend sur place, une première pour un souverain espagnol depuis Juan Carlos en 2007. Objectif officiel de cette visite, réaffirmer le caractère hispanique de Ceuta. Demain, Felipe VI se rendra à Melilla, l'autre enclave espagnole située dans le nord du royaume chérifien. Pour en parler plus en longueur ce matin, RFI reçoit Sarah Benjelloun, spécialiste marocaine des questions migratoires. Entretien au micro de Sofiane Amazian, à écouter dans un peu plus d'une heure. Un nouveau bouleversement dans la vie politique congolaise. Ce lundi, l'ancien président Joseph Kabila a officiellement pris la tête du FRN, Front pour la refondation de la nation. Annonce faite depuis Goma, dans l'est du pays. Goma, capitale provinciale du Nord Kivu, contrôlée depuis janvier 2025 par l'alliance Fleuve Congo, AFC, et le mouvement du 23 mars, M23. désormais tous deux réunis au sein du FRN. Les précisions d'Alexis Guilleux.
7: Un an après sa condamnation à mort par Kinshasa pour trahison et complicité avec la FCM 23, Joseph Kabila officialise ainsi son rôle au sein de la rébellion. Présenté hier soir à Goma, le FRN, Front pour la refondation de la nation, décrit un pays en péril et assure avoir pour mission de fédérer et de coordonner les forces de résistance pour mettre fin à la tyrannie. Fin de citation. Le FRN réunit donc l'Alliance Fleuve Congo et le mouvement du 23 mars dans une nouvelle structure politico-militaire. Joseph Kabila en prend la présidence. À ses côtés, trois vice-présidents, Corneille Nanga, le coordonnateur de l'AFC, Bertrand Bissimwa, le président du M23, et Sultani Makenga, qui conserve le poste de chef d'état-major. Les trois hommes, tous sous sanctions internationales pour leur rôle dans le conflit dans l'Est du Congo, encadraient hier soir Joseph Kabila devant le drapeau bleu, rouge et jaune de la RDC. L'ancien président est lui resté silencieux. Vendredi, dans un message à la nation, il lançait, sans le nommer, un sévère réquisitoire contre Félix Tshisekedi, qui l'accusait d'avoir mené le pays au bord de l'implosion.
1: Alexis Guilleux, et pour l'heure, sachez que les autorités congolaises n'ont toujours pas réagi. Des dizaines de milliers de personnes, une nouvelle fois réunies dans les rues de New Delhi ce lundi. Elles protestent toujours contre la radiation de quelques 130 millions d'inscrits sur les listes électorales en Inde. Rahul Gandhi, chef de l'opposition, a appelé ses partisans à marcher vers la Cour suprême. La jeunesse étudiante et le parti du peuple des cafards restent eux aussi mobilisés. Une radiation imposée par la commission électorale, accusée de favoriser le BJP au pouvoir du premier ministre Narendra Modi. Lui qui doit désormais faire face à une convergence des luttes, selon Christophe Jaffrelot, directeur de recherche au CNRS.
8: On se bat pour la démocratie, on se bat pour avoir le droit de voter. Et c'est quelque chose qui concerne bien sûr les jeunes, mais là où Modi est en grande difficulté, c'est que des secteurs de la société très différents les uns des autres convergent dans cette lutte. Ce week-end, les mouvements paysans, qui étaient déjà très nombreux à être sur la rue en 2019-2020, bien revenir avec leurs tracteurs pour participer à la manifestation. Les partis d'opposition sont en train de reprendre l'initiative et Rahul Gandhi est en train de devenir un leader de l'opposition officielle, mais aussi de l'opposition tout court. Une force politique qui va sûrement se politiser et il faut voir comment se fera la transition. Est-ce que les partis vont nommer des jeunes militants comme candidats aux élections qui approchent en Uttar Pradesh, hein, il y a des élections très importantes au début de l'année prochaine, en février. Et donc, il faudra voir si des candidats issus du mouvement reçoivent l'investiture des partis. C'est une des façons de passer aux politiques. Il y en aura sans doute bien d'autres.
1: Le directeur de recherche au CNRS, Christophe Jaffrelot, joint par Yelena Tomic. Autre mobilisation qui se poursuit aujourd'hui, celle des lycéens en France. Acte 5 ce mardi avec des manifestations prévues dans tout le pays. Et parmi les revendications les plus évoquées par les jeunes sur la plateforme qui leur a été mise à disposition, la question des emplois du temps, loin devant Parcoursup, cette autre plateforme censée décider de leur avenir. Loin devant également l'interdiction des téléphones portables dans les établissements. Les organisations lycéennes qui espèrent toujours pouvoir rencontrer le Premier ministre Sébastien Lecornu, alors que le gouvernement de son côté s'attend à un affaiblissement du mouvement d'ici les vacances scolaires ce vendredi. Dans les restes de l'actualité internationale, l'Arabie Saoudite toujours sous très forte tension. L'aéroport international de Riyad est désormais fermé jusqu'au 17 octobre prochain après plusieurs attaques revendiquées par les rebelles houthis du Yémen. Certaines compagnies aériennes du Golfe, à l'instar de Qatar Airways ou Etihad Airways, ont annoncé suspendre temporairement leur vol vers l'Arabie Saoudite quand les Houthis, eux, menacent d'une riposte, je cite, douloureuse en cas d'intervention américaine après que Riyad a demandé le soutien des États-Unis. Sans succès pour le moment, et sachez qu'en marge des assemblées annuelles du FMI et de la Banque mondiale à Bangkok, le FMI prévoit une baisse du PIB de l'Arabie Saoudite de l'ordre de 3,3% en 2026. Cette grande messe en Thaïlande, on y revient dans un instant. Pendant ce temps-là, l'armée libanaise disait hier avoir saisi près de 200 kilos d'explosifs aux abords de la frontière avec la Syrie, des matières destinées à être introduites clandestinement au Liban. Cela survient une semaine après la confiscation d'un camion chargé de plusieurs centaines de kilos, là aussi d'explosifs, et l'arrestation de ses deux occupants liés au Hezbollah. Dans la foulée, le Premier ministre Nawaf Salam a été clair, il n'y aura ni indulgence, ni laxisme dans ce dossier. RFI Beyrouth, Paul Khalifi.
9: Même si l'enquête est toujours en cours, des sources de sécurité citées par la presse affirment que les explosifs saisis par l'armée libanaise ces derniers jours étaient probablement destinés au Hezbollah. Le chargement intercepté il y a une semaine était convoyé par deux membres présumés du Hezbollah qui ont été interrogés par la justice. La cargaison saisie sur des mulets ce lundi devait, elle, passer clandestinement de Syrie vers un bastion du parti chiite au nord de la plaine de la Bekaa. Les explosifs sont utilisés dans la fabrication de roquettes, de mines et d'autres engins piégés dans des ateliers secrets du Hezbollah. Les saisies successives d'explosifs interviennent alors que des rapports de services de sécurité libanais et d'agences de renseignement étrangères font état d'un effort renouvelé du parti chiite pour reconstituer ses forces militaires. Ces informations, dont certaines ont été publiées dans la presse, indiquent que le Hezbollah aurait lancé un vaste programme de réarmement, de restructuration et de recrutement en prévision d'une reprise de la guerre avec Israël. Paul Khalife, Beyrouth, RFI.
1: Il avait promis de tourner la page de l'ère Viktor Orban. En Hongrie, le nouveau Premier ministre Péter Madiar continue son chemin. Aujourd'hui, le Parlement va adopter une proposition de loi pour ne plus stigmatiser la communauté LGBT. Le texte en question interdisait la promotion de l'homosexualité auprès des mineurs. Julien Chavanne.
10: Cela fait 5 ans que Tamás Dombos attendait ce moment. Cet habitant de Budapest dirige ATER, la plus ancienne association LGBT de Hongrie.
11: La loi va abroger la plupart des dispositions à introduite en 2021, qui interdisait aux mineurs l'accès à tout contenu LGBTQ. Désormais, la législation inclura des dispositions neutres qui ne stigmatisent pas les personnes LGBT.
10: C'est le premier acte pro-LGBT de Péter Madiar depuis son arrivée au pouvoir en avril dernier. Tamás Dombos avait des doutes sur la volonté réelle du dirigeant conservateur, ex-membre du parti de Viktor Orban, de protéger les droits LGBT. Péter Madiar avait d'ailleurs évité d'en parler pendant sa campagne, mais le militant est aujourd'hui rassuré.
11: Les choses bougent, mais il reste bien entendu beaucoup à faire, car le gouvernement Orban a adopté de nombreuses mesures législatives au-delà de celle-ci, notamment une loi interdisant la reconnaissance légale du genre pour les personnes trans et des modifications du système d'adoption. Tout cela doit donc changer. Nous restons quand même optimistes. Les signes vont dans la bonne direction, même s'il reste encore beaucoup de travail.
10: Le gouvernement travaille par exemple déjà à ouvrir l'adoption aux couples de même sexe. Le climat général a changé pour la communauté LGBT, se réjouit Tamás Dombos.
1: Et puis je vous le disais, Bangkok accueille depuis hier les assemblées annuelles du FMI et de la Banque mondiale et c'est toute la capitale thaïlandaise qui est au diapason. Sécurité largement renforcée, restrictions de circulation aux abords des lieux de réunion et même un jour férié décrété pour l'occasion. L'objectif est affiché, il faut assurer le bon déroulement de l'événement, mais aussi soigner l'image du pays sur la scène internationale. Valentin Sébron est sur place pour RFI.
12: Allez-y, avancez. Permettez-moi de vérifier votre sac, s'il vous plaît.
13: À l'entrée du parc Benjakitti, en plein cœur de Bangkok, même les promeneurs passent au contrôle. Portique de détection installé pour la semaine, fouille systématique des sacs, une dizaine de policiers filtrent les visiteurs.
12: Nous effectuons des contrôles pour détecter d'éventuelles armes ou objets illégaux pour éviter tout incident.
13: Une partie de ce vaste parc est même fermée au public et pour cause, juste en face, le centre de convention Queen Sirikit accueille les assemblées annuelles du FMI et de la Banque mondiale. Plus de 15 000 participants venus de 191 pays, parmi eux des gouverneurs de banques centrales et des
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3: Et 6h en temps universel, c'est votre journal Nemo en Peace, bonjour.
5: Bonjour Andréane, bonjour à tous.
3: L'ancien président congolais Joseph Kabila prend la tête du Front pour la refondation de la nation.
5: Ou FRN, nouveau mouvement politico-militaire qui réunit en fait l'Alliance Fleuve Congo et le mouvement du 23 mars. L'annonce a été faite depuis Goma dans l'est du pays. Le FRN qui entend mettre, je cite, un terme à la tyrannie par tous les moyens, y compris la force. Felipe VI à Ceuta ce mardi, première visite d'un roi d'Espagne depuis 2007 dans l'enclave située dans le nord du Maroc, sur fond de fortes tensions à l'approche d'élections et 2 mois et demi après la crise migratoire. Des incursions de drones russes de plus en plus régulières dans les pays limitrophes à l'Ukraine. C'est le cas en Moldavie avec un dernier épisode en date ce week-end. On ne peut plus parler d'accident, nous dira un observateur. Dans ce journal également, la France et la mobilisation lycéenne qui se poursuit. C'est l'acte 5 aujourd'hui. Et puis le retour de la Ligue des Champions parmi les affiches. Arsenal-Lille, un match forcément particulier pour Olivier Giroud qui va retrouver l'Emirates Stadium.
3: L'ancien président congolais Joseph Kabila prend donc les rênes d'un nouveau mouvement dans l'est de la RDC.
5: Le FRN, Front pour la refondation de la nation, qui regroupe l'Alliance Fleuve Congo, AFC, et le mouvement du 23 mars, M23, qui contrôle une partie du nord et du sud Kivu, dont Goma, où a été faite l'annonce ce lundi. Les précisions de David Bachet.
6: Très calme, en veste noire et chemise bleu ciel, l'ex-chef de l'État congolais Joseph Kabila pose aux côtés du général Sultani Makenga, chef militaire du M23. Dans la salle, plusieurs personnalités du mouvement rebelle et caciques de l'ancien régime. C'est Claudie Balanqui, ancien ambassadeur itinérant de l'actuel président Félix Tshisekedi, qui lit la déclaration de création du nouveau mouvement politico-militaire dénommé Front pour la refondation de la nation. Dénonçant un pays en péril et brandissant l'article 64 de la Constitution, selon lequel tout Congolais a le devoir de faire échec à tout individu ou groupe qui prend le pouvoir par la force ou l'exerce en violation de la Constitution, Claude Ibalanqui annonce une mutualisation des forces, ressources et moyens des initiateurs du mouvement pour la libération du pays. C'est donc Joseph Kabila qui prend la présidence du mouvement, entouré de 3 vice-présidents, Corneille Nangaa, jusqu'ici coordonnateur de l'Alliance Fleuve Congo, Bertrand Bissimwa, président du M23, et le général Sultani Makenga, chef d'état-major de l'armée révolutionnaire congolaise.
5: David Bachet, rappelons que Joseph Kabila, accusé par les autorités congolaises d'être le parrain de l'AFC M23, avait été condamné à mort par contumace par la justice militaire en septembre 2025.
3: 2 mois et demi après la crise migratoire de Ceuta, le roi d'Espagne, Felipe VI, se rend sur place.
5: Ceuta, c'est cette enclave espagnole située dans le nord du Maroc, où quelques 70 000 personnes étaient parvenues à franchir illégalement la frontière le 30 juillet dernier. Ce sera la première visite d'un souverain espagnol depuis Juan Carlos en 2007, et elle s'annonce diplomatiquement sensible après quelques tensions entre Rabat et Madrid. Madrid où l'on retrouve notre correspondant François Musso.
7: Cette visite très attendue a pour objectif officiel de réaffirmer le caractère hispanique de l'enclave de Ceuta, un territoire conquis au XVIe siècle par la monarchie espagnole, mais revendiqué par le Maroc depuis des décennies. L'arrivée de Philippe VI et de la reine Laetitia est donc loin d'être neutre. Elle intervient dans un contexte chargé, au lendemain de la fête nationale à Madrid avec un défilé militaire et surtout en pleine crise migratoire. Après l'entrée d'environ 80 000 migrants fin juillet, et même si la plupart sont repartis vers le Maroc, les habitants de Ceuta se sentent envahis encore aujourd'hui et se disent abandonnés par les autorités espagnoles. C'est tout le sens de la présence du roi Philippe VI, une manière de dire que Ceuta est et sera toujours espagnole. De l'autre côté de la frontière, à Rabat, on n'est pas d'accord et on considère que les enclaves de Ceuta et de Melilla doivent revenir au royaume alaouite. En 2007, après le voyage sur place de Juan Carlos, Rabat avait rappelé son ambassadeur à Madrid. Un des enjeux est de savoir si au terme de la visite de Philippe VI, le Maroc prendra ou non des mesures de rétorsion contre l'Espagne. François Musso, Madrid RFI.
2: Le roi et la reine d'Espagne qui doivent rencontrer les autorités locales de Ceuta à la mi-journée. Demain, ils se rendront à Melilla, l'autre enclave espagnole située dans le nord du royaume chérifien. Et pour aller plus loin, RFI reçoit ce matin Sarah Benjelloun, spécialiste marocaine des questions migratoires. Entretien avec Sofiane Amazian, à retrouver dans un peu plus d'une demi-heure.
3: Dans le reste de l'actualité, Nemo, le chef militaire de l'OTAN qui présente sa théorie de la victoire.
2: Le général Alexis Grinkevich l'assure, l'alliance de l'Atlantique Nord fera en sorte que toute attaque contre ses membres soit totalement vaine. Des pays qui doivent dire à la Russie où sont ses lignes rouges en cas d'attaque hybride sur leur territoire. Moscou par ailleurs accusé par l'Ukraine de Volodymyr Zelensky de ne pas vouloir respecter le cessez-le-feu énergétique évoqué par Donald Trump ce dimanche.
3: Certains voisins de l'Ukraine s'inquiètent aussi d'incidents de plus en plus réguliers.
2: C'est le cas en Moldavie où un drone s'est écrasé dans la nuit de samedi à dimanche dans une forêt située à 35 km de la capitale, Chișinău. Une semaine plus tôt, scénario similaire quand trois missiles et deux drones se sont écrasés en une quinzaine de minutes à une quarantaine de kilomètres de la grande ville. La correspondance régionale de Guillaume Bernès depuis Bucarest.
8: La Moldavie a enregistré 57 violations de son espace aérien depuis janvier, trois fois plus qu'en 2025. Une hausse liée à l'intensification des attaques russes en Ukraine, selon l'expert en défense Artur Leșcu.
9: Quand la Russie envoie des vagues massives de drones contre l'Ukraine, elle en dirige intentionnellement un ou deux vers notre territoire. C'est très pratique pour Moscou. Une erreur peut arriver deux ou trois fois, mais quand une situation comme celle-ci devient quotidienne, on ne peut plus parler d'un simple accident. Tous les pays qui soutiennent l'Ukraine financièrement, militairement ou même moralement sont dans le viseur de la Russie.
8: L'armée moldave n'a encore abattu aucun drone. Un nouveau radar livré en début d'année lui permet toutefois de mieux les détecter.
9: Si nous ne pouvons pas abattre ces drones, nous pouvons au moins avertir la population lorsqu'il y a un danger dans certains districts du pays. C'est déjà un grand pas en avant. Mais pour couvrir l'ensemble du territoire, il faudrait encore 4 ou 5 radars supplémentaires.
8: L'Union européenne a accordé 120 millions d'euros à la Moldavie en juillet. Objectif, renforcer sa défense antiaérienne. Mais les usines européennes sont déjà saturées par les commandes des autres pays de la région. Les équipements ne devraient pas arriver avant 3 ans, selon le ministère moldave de la Défense. Guillaume Bernès, Bucarest, RFI.
2: Une nouvelle attaque sur l'aéroport de Riyad, elle a encore une fois été revendiquée par les rebelles houthis du Yémen qui maintiennent la pression sur l'Arabie Saoudite. L'aéroport restera fermé au moins jusqu'à ce samedi et certaines compagnies aériennes du Golfe comme Etihad Airways ou Qatar Airways ont pour l'heure suspendu leur vol vers le royaume. Les houthis, eux, l'ont menacé d'une riposte, je cite, douloureuse en cas d'intervention américaine alors que Riyad a demandé de l'aide aux États-Unis sans succès pour le moment.
3: Les États-Unis où le domicile d'Ilhan Omar a été perquisitionné.
2: Ilhan Omar, c'est cet élu démocrate d'origine somalienne qui serait visé par une enquête lancée par le département de la justice. À 3 semaines des élections de mi-mandat, l'administration de Trump est ainsi une nouvelle fois accusée d'instrumentaliser la justice. Ilhan Omar, de son côté, a promis de ne pas se laisser intimider. Les précisions de Loubna Anaki à New York.
10: Les agents fédéraux sont arrivés à 4h du matin, munis d'un mandat de perquisition. Durant plusieurs heures, ils ont passé le domicile d'Ilhan Omar à Washington au peigne fin. Une opération qui intervient alors que depuis plusieurs mois, les responsables des départements de la justice et de la sécurité intérieure affirment enquêter sur l'élu démocrate du Minnesota pour d'éventuelles fraudes à l'immigration. Dans la foulée de cette perquisition, Ilhan Omar a dénoncé, je cite, une campagne d'intimidation de la part du président américain. Depuis 10 ans, Trump me cible avec des mensonges sans fondement, écrit-elle. Ceci n'est que la dernière escalade. Membre de l'aile gauche du Parti démocrate à la Chambre des représentants, en campagne pour une réélection, Ilhan Omar est l'une des bêtes noires du président républicain. Le week-end dernier, lors d'un meeting, Donald Trump s'est encore moqué d'elle et de la Somalie, son pays d'origine. À 3 semaines des élections, cette perquisition a été vivement critiquée, dénoncée comme une nouvelle attaque contre les adversaires politiques du président, d'autant plus que généralement, le ministère de la Justice évite ce genre d'action contre des élus à l'approche d'un scrutin. Loubna Anaki, New York, RFI.
2: Des dizaines de milliers de personnes hier encore dans les rues de New Delhi. L'opposition menée par Rahul Gandhi a appelé à marcher vers la Cour suprême. Les protestataires à l'image de la jeunesse et du parti du peuple des cafards pointent toujours du doigt la radiation de quelques 130 millions d'inscrits sur les listes électorales. Ils estiment que cette manœuvre vise à favoriser le BJP au pouvoir du Premier ministre Narendra Bahram Modi. On apprend que plusieurs dirigeants du parti des cafards ont été interpellés par la police pour avoir pénétré dans une zone interdite aux manifestants.
3: Une mobilisation qui se poursuit aussi en France.
2: Acte 5 du mouvement lycéen. Des manifestations sont prévues un peu partout dans le pays. Les jeunes attendent toujours des réponses à leurs revendications et malgré les mesures annoncées par les autorités, 3000 professeurs remplaçants, une plateforme de concertation et plus de transparence sur Parcoursup, autre plateforme dédiée à l'avenir des bacheliers, eh bien la colère ne redescend pas et les lycéens en attendent beaucoup de cette nouvelle journée à Rambeng.
11: Suppression de Parcoursup, réforme des emplois du temps, plus de professeurs et pas seulement 3000 remplaçants, ces points restent les principales attentes des élèves. Louis Le Toublon, vice-président de l'organisation Les Lycéens.
12: Nous, ce qu'on voudrait, c'est un plan d'embauche massif. L'abrogation de Parcoursup, qui est le symbole d'une sélection et d'un stress permanent pour les lycéennes et les lycéens. Et surtout, on attend du gouvernement que, face à la mobilisation massive, ils répondent par des actes politiques concrets, par la suppression de Parcoursup, par la mise en place d'un plan d'urgence autour du bâti scolaire, par une réforme des rythmes scolaires.
11: Du côté des étudiants, la mobilisation continuera jusqu'à l'obtention des mesures d'urgence qu'ils ont listées sur une plateforme. Léna Guerrier, porte-parole du syndicat Union étudiante.
13: Pour nous, il s'agit de mettre en place l'ensemble des 10 mesures d'urgence que nous avons publiées la semaine dernière. D'ailleurs, on appelle toutes les personnes à se rendre sur 10mesures.fr pour apporter le soutien aux revendications de la jeunesse, parce qu'en fait, c'est un tout. Donc c'est pour ça que il faut en fait avoir l'alliance de l'ensemble de ces mesures pour avoir des bonnes conditions pour les étudiants et les étudiantes. Donc on ne s'arrêtera pas tant que nous n'aurons pas les 10 mesures d'urgence.
11: La mobilisation de jeudi dernier avait rassemblé plus de 70 000 étudiants et lycéens dans toute la France.
2: Aram Beng du Service France de Radio France Internationale.
3: Et puis Nemo, il va faire son grand retour à l'Emirates Stadium de Londres.
2: Il joue toujours en rouge, mais plus à Arsenal. Olivier Giroud a passé 6 saisons chez les Gunners et va les retrouver avec Lille à l'occasion de la 2e journée de phase de groupe de la Ligue des Champions. Un moment qui sera forcément fort en émotion pour l'attaquant de 40 ans, Victor Misistrano.
14: C'est un refrain à sa gloire qui va de nouveau résonner ce soir.
15: J'espérais dans mon coin secrètement revenir ici jouer à l'Emirates et j'ai beaucoup de chance.
14: Olivier Giroud avait immédiatement été adopté par les supporters à son arrivée en 2012, mais aussi par ses coéquipiers comme Mikel Arteta, désormais entraîneur d'Arsenal.
16: C'était une personne formidable à côtoyer dans le vestiaire. Et puis il y avait le joueur. Je me souviens quand il est arrivé. Il venait de remporter la Ligue 1 avec Montpellier. Il est arrivé et a véritablement eu un impact sur l'équipe, avec un profil totalement distinct de ce à quoi nous étions habitués. Et quelle carrière il a eue. Et il l'a incontestablement mérité.
14: Auteur de 105 buts en 253 matchs, l'attaquant français a remporté 3 Coupes d'Angleterre sous le maillot des Gunners, avec lesquels il a franchi un cap.
15: Ça a été une opportunité incroyable pour moi de grandir en tant que joueur, mais aussi en tant qu'homme, aux côtés de Arsène Wenger.
14: Champion du monde avec les Bleus en 2018, Olivier Giroud a ensuite évolué à Chelsea, l'AC Milan, puis au Los Angeles FC, avant de faire son retour en France l'an passé. Et à 40 ans, jouer cette Ligue des Champions lui offre donc une belle tournée d'adieu, qui serait magnifiée si Lille venait à s'imposer chez le finaliste en titre.
2: Victor Misistrano, Arsenal, Lille, coup d'envoi 19h, temps universel, tout comme Atlético Madrid, Manchester United et Galatasaray, Barcelone.
3: C'est dur à dire. Oui. Merci les Mampis, c'était le journal sur RFI. Dans 3 minutes, notre grand invité international, vous le connaissez bien sûr si vous êtes...
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Bonjour à tous, bienvenue sur l'antenne de Radio Mondaine sur le 90.9 FM. Nous sommes le mardi 13 octobre, il est 8h passé de 14 minutes. Le mardi, c'est l'émission Cap Mondaine et c'est Nicolas avec vous ce matin. Ensemble, nous sommes jusqu'à midi, oui, c'est jusqu'à midi cette émission. Cap Mondaine, c'est un rendez-vous en musique, en variété française, mais pas seulement. Un rendez-vous également avec des rubriques. Et comme chaque mardi à 9h, la première rubrique de cette matinée, c'est la rubrique cinéma avec le programme de la semaine et de la programmation de la semaine du cinéma Le Majestic de Firmini. C'est à 9h, à 10h, ce sont les petites annonces. À 11h, les communiqués de la vallée de Londaine et des environs. Au-delà de ces rubriques-là, comme chaque matin, aussi sur l'antenne de Radio Mondaine, nous vous proposons un rendez-vous. Et à 11h30, c'est un rendez-vous autour des Assises de la Jeunesse. Les jeunes font Londaine, c'est le titre de ces assises, de la jeunesse, qui se tiendront le mercredi 28 octobre. C'est à la Forge du Champ-Montfeugerolles. Alors, pour parler de l'organisation de cet événement-là, nous recevons Célia Aouon, coopératrice CTG pour Londaine. Et la musique, bien sûr, c'est en variété française, donc dans ces émissions Cap Mondaine, et vous pouvez participer à la programmation musicale, nous demander des titres que vous voulez entendre. Pour ce faire, le numéro de téléphone de Radio Mondaine, il est simple, il est gratuit, c'est le 04 77 56 80 56, 04 77 56 80 56, n'hésitez pas, vos chansons, vos dédicaces seront diffusées à partir de 9h jusqu'à 11h et c'est à la demande, voilà, n'hésitez pas. Et pour débuter, Calogero, 1987, était en duo avec Jérémy Frérot pour le titre « À la faveur de l'automne ». Et tout de suite, c'est Mika El Meudi sur l'antenne de Radio Mondaine. Bonne matinée à tous.

téléphone et le titre Un autre monde, Marc Lavoine et Bambou, dis-moi que l'amour, c'est la suite avec Pierre Demar, Je pense à vous et Lerita Mitsuko, Marcia Baila.

Céline Dion et Jean-Jacques Goldman, J'irai où tu iras, des branches, France Gall, Frérot, De La Vega, le chant des sirènes, c'est à venir sur le 90.9 FM de Radio Mondaine.

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Allez, 9h passées de 3 minutes sur antenne de Radio Ondaine, 04 77 56 80 56. Si vous voulez écouter les titres de votre choix et la suite en musique, c'est Charlie Lee Couture, Comme un avion sans ailes, Les eaux de Mars, Atlantique, Eliane Folie, C'est la vie.

Allez, après cette année-là, c'est Michel Berger, mon piano danse, Patrick Fiori et Jean-Jacques Goldman, quatre mots sur un piano, et William Scheller, une chanson noble.

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1: Les 10h sur l'antenne de Radio Andenne sur le 90.9 FM, c'est le moment de retrouver votre rubrique des petites annonces. À vendre une chambre à coucher, un lit, une place complet, armoire chevet en bon état de 100€, c'est au 04 77 61 57 04. À vendre divers articles de vaisselle en très bon état, petits appareils électroménagers, vêtements femmes, hommes, enfants, à très bas prix, c'est au 06 07 12 50 94. Vos petites annonces sont diffusées du mardi au vendredi, c'est à 10h sur l'antenne de Radio Andenne. C'est un service gratuit à destination des particuliers. Vos annonces sont diffusées pendant un mois à partir de la date de réception. Vous pouvez nous les transmettre par téléphone 04 77 56 80 56, par mail à contact@radio-ondenne.com ou encore par la voie postale Radio Ondenne, première rue Le Corbusier, 42 700 Firmini. Et bonne matinée à tous, à notre écoute, à l'écoute du 90.9 FM de Radio Ondenne. La prochaine rubrique, c'est à 11h. Ce sont les communiqués de la vallée de l'Ondenne et des environs. À 11h30, une émission consacrée aux assises de la jeunesse en Ondenne. De la musique d'ici là, et bien sûr, si vous avez des chansons que vous voulez écouter, vous pouvez nous les demander au 04 77 56 80 56. Tout de suite, Vianney, j'ai oublié de vivre. C'est demandé par Daniel Larocque, c'est pour Paul et Marie-Thérèse, pour Aline, Jocelyne, Anita, Babette, Ginette, Liliane et Josiane.

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Gomez CR, 4 enfants plus loin, Stéphane Echir, toute la place, Corias, Bernard Lavilliers, ce sont des nouveautés, c'est à suivre. Mais tout de suite, c'est Daniel Guichard, la tendresse, c'est demandé par Babette, c'est pour Daniel et toutes les copines.

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3: Il est 11h, c'est donc l'heure de retrouver votre rubrique des communiqués de la vallée de l'Andenne et des environs. Loire Collect lance une campagne de collecte d'équipements informatiques, c'est jusqu'au 23 octobre. La campagne recherche principalement des ordinateurs portables, en priorité des écrans, claviers, souris. Plusieurs points de collecte à Saint-Étienne, la CI de Montaud, c'est 10 allée Vital Desco. Ouvert le mardi, mercredi, jeudi de 9h à 15h30, au pied des marches en centre-ville, 16 rue Robert. Lundi, mercredi, vendredi, 10h, 17h, mardi, jeudi, 10h, 19h30. Ou encore à Zoomacom, 41 rue de la Télématique à Saint-Étienne, ouvert du lundi au vendredi de 9h30 à 17h. Le Verso, 61 rue de la Richelandière à Saint-Étienne, accueille de ce mercredi jusqu'à vendredi à 20h la compagnie Les Mauvaises Gens pour le spectacle Le Seul en scène des 5 ans, Chistera. Pour plus de renseignements, c'est au 04 77 47 01 31. Hypnose 2.0 par Sirius Hypno, un spectacle fun interactif tout public, c'est à la Gimon. Ce vendredi 16 octobre. Au tarif de 15 euros. Sur place, de quoi se restaurer. Inscription et renseignements 06 24 55 47 73. La coordination culturelle de Saint-Chamond vous propose l'écran club soirée débat, l'énergie en crise, combien payerons-nous demain? Avec la participation d'Anne Debréjas, ingénieur de recherche et économiste à EDF. C'est ce vendredi 16 octobre à partir de 20h15. En première partie, un film documentaire. Donc, c'est à l'espace José Cuadros, MJC de Saint-Chamond. Tarif normal 3 euros. Tarif réduit 1,50 euro. Ce week-end, ce sont les Journées nationales de l'architecture et le site Le Corbusier vous propose de nombreuses visites guidées. Avec notamment les coulisses de l'unité d'habitation, une visite théâtralisée drôle de rencontre à la Maison de la Culture. Pour les inscriptions et les renseignements, c'est au 04 77 61 08 72 ou sur le site internet du site Le Corbusier de Firminy. Les Martins Pêcheurs Rouchon vous proposent leur assemblée générale. c'est le 24 octobre, samedi 24 octobre, à la Maison des Associations, 19 rue de la République à Roche-la-Molière. Grand bal annuel de la détente ricamandoise, c'est avec l'orchestre Alain Poulakis et c'est le dimanche 25 octobre à 14h30 à la salle Fernand Montagnon, avenue Maurice Thorez à la Ricamari. Donc, le tarif de 12 euros, réservation au 06 72 72 03 92. L'antenne du Secours Populaire La Talaudière Sorbier organise une braderie le mardi 27 octobre de 10h à 18h. Le 28 octobre de 8h30 à 11h, c'est à la salle du 3e âge, 15 rue de la Flash à Sorbier. Le Saint-Éclipse Festival, c'est le mercredi 28 octobre de 17h à 19h30 à la salle La Comète à Saint-Étienne, entrée libre. Au programme, projection de clips pro et de clips de jeunes Stéphanois, rencontres artistiques, compétition, remise des prix et puis un buffet vous sera offert. Et pour terminer, la 25e édition, vin et gastronomie. Et c'est le samedi 31 octobre, le dimanche 1er novembre. C'est au complexe d'Orient à Fraisse de 10h à 19h. L'entrée est gratuite. L'entrée est gratuite et un repas vous est proposé le samedi midi soir et le dimanche midi au tarif de 17 euros. Bénéfices reversés aux associations. Réservation 06 51 92 48 95. Voilà, c'est terminé pour les communiqués. Bonne matinée à tous à l'écoute de Radio Ondaine. Emmanuel Moir, Le Sourire, Cali, Allumette, Joe Dassin, Si tu n'existais pas, c'est la suite.

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0: Le mercredi 28 octobre se tiendra les assises de la jeunesse à la forge du Champ-Montfaugerolles. Sous le nom « Les jeunes font l'Onden », cette journée vise à la promotion de l'engagement de la jeunesse à travers leurs actions et celles des structures qui les accueillent tout au long de l'année. Alors pour parler de cet événement, nous recevons Célia Aon, coopératrice CTG Vallée de l'Onden. D'ailleurs, bonjour, et qu'est-ce que c'est cette Convention territoriale globale, la CTG, une structure qui, une entité qui coordonne les assises de la jeunesse. C'est quoi la CTG ?
3: Eh bien, bonjour. Donc, la CTG, c'est une convention territoriale globale. C'est une convention partenariale entre la CAF, donc la Caisse d'allocation familiale, et du coup, les collectivités. Donc, là, moi, je suis sur la CTG de la Vallée de l'Onden, donc qui regroupe les communes de Laricamary, Firminy et Le Champ-Montfaugerolles. Et donc, c'est sur une durée de 4 ans, renouvelable encore après de 4 ans. Et le but, c'est de mettre en place des actions, du coup, à l'échelle intercommunale, donc sur les 3 communes, afin de mutualiser des moyens qui soient financiers, matériels ou même humains, et faire des projets en lien avec les partenaires locaux des 3 communes.
0: Alors, en lien avec les partenaires locaux, et puis en lien avec aussi les habitants, finalement, de cette vallée de l'Onden. Ça concerne quelle personne, une convention territoriale globale, et dans vos actions à l'année ?
3: Alors, nous, on intervient sur les thématiques de la CAF, du coup, donc à savoir la petite enfance, l'enfance et la jeunesse. Et après, on fait des actions intergénérationnelles dans l'accès à vivre ensemble, mais on n'a pas d'action, par exemple, spécifique aux seniors. On intervient surtout sur l'enfance, la petite enfance, et là, les jeunes, d'où les assises de la jeunesse.
0: Et voilà, on en vient donc dans ces assises de la jeunesse. Alors, c'est une seconde édition qui se tiendra le 28 octobre. L'année dernière, le 15 octobre, c'était les premières assises de la jeunesse, dans une version un peu plus institutionnelle, un peu plus professionnel. Qu'est-ce qui s'est passé lors de cette première édition ?
3: Donc en fait, c'était issu d'un groupe de travail dans le cadre de la CTG, donc un groupe de travail qui regroupe les professionnels de la jeunesse des 3 communes. Ils ont fait part de leur volonté d'être outillés sur la jeunesse d'aujourd'hui. C'est vrai que la jeunesse, elle évolue d'année en année, et ils étaient un peu dépourvus par rapport à leur posture professionnelle à adopter face aux nouveaux besoins de cette jeunesse. Donc on a organisé une conférence le matin du coup du 15 octobre 2025 où il y a eu un sociologue, un psychologue et un ethnologue qui sont venus faire des conférences sur la sociologie de la jeunesse afin d'outiller les professionnels et leur donner des méthodes de travail pour mieux comprendre les jeunes.
0: Alors pour cette version 2026, c'est un autre angle qui est abordé, même si le matin il y aura quand même quelque chose à destination des professionnels. Mais si l'on revient un peu sur ce titre, les jeunes qui font l'Onden, les jeunes font l'Onden, pourquoi un titre tel que celui-ci ?
3: Car du coup pour cette année, on voulait vraiment inclure les jeunes et faire de la journée, que ce soit les jeunes qui les organisent, pour les jeunes. Pas que ça soit descendant des professionnels pour les jeunes, mais vraiment que ça vienne des jeunes, pour mettre en lumière l'engagement et la valorisation de la jeunesse sur le territoire de la Vallée de l'Onden. Donc c'est les jeunes qui font l'Onden, car ils sont eux aussi acteurs de leur territoire. Et c'était pour contrer les stéréotypes qu'on peut avoir sur la vallée de la jeunesse, un peu des délinquances, ou qui ne font pas forcément de grandes études, etc. Donc là, c'était pour mettre en valeur qu'on parle beaucoup du négatif, mais il y a aussi le positif dans la vallée.
0: Alors, comment vont-ils être mis en valeur lors de cette journée-là ? Quelles sont les différentes missions qui vont leur incomber ?
3: Alors, en fait, c'est sous forme de stand. Il y aura plusieurs stands auxquels les participants pourront déambuler. Donc des stands qui mettent en lumière des projets que les jeunes ont faits. Par exemple, il y a l'association Lagazef, présente à Laricamary, où il y a un groupe de jeunes qui sont partis au Bénin faire un voyage humanitaire. Donc les jeunes qui sont partis seront présents le jour des assises pour montrer un petit peu, sous forme de diaporama de photos, ce qu'ils ont fait, ce qu'ils ont appris humainement parlant lors de ce voyage. Il y aura également une galerie des portraits mettant en valeur des parcours de vie des jeunes, notamment une jeune qui a fait des études de médecine, un autre qui est pompier volontaire et 12 autres portraits. Et après, c'est des jeunes des structures jeunesse du coup des 3 communes qui vont proposer des ateliers artistiques, comme par exemple des créations de marque-page ou des ateliers pour créer des médailles.

0: via une imprimante 3D.
1: Alors ça, c'est sur l'après-midi.
0: Oui, sur l'après-midi.
1: Alors ça s'adresse à qui cet après-midi-là? Parce que c'est à la Forge. Alors est-ce que c'est ouvert aux jeunes exclusivement? Ou est-ce que n'importe quel habitant de la vallée pourrait venir voir ces jeunes qui font l'ondaine?
0: Bien sûr, ouais, c'est ouvert à tous. Pour justement que les jeunes mettent en valeur, que ce soit devant des jeunes ou également des partenaires, des professionnels ou leurs parents ou des familles, ce qu'ils ont fait durant l'année et sur le territoire. Donc on espère faire venir le plus de jeunes possible. Mais bien évidemment, c'est ouvert aussi à l'ensemble des habitants de la vallée principalement, mais aussi des autres horizons et des autres communes aux alentours de la CTG Vallée de l'Ondaine.
1: Alors si l'on en vient au matin, on prend la journée un peu à l'envers, mais cette fois-ci c'est un peu plus fermé le matin, c'est un peu sur le même modèle que les premières assises, là c'est à destination des professionnels. Quel est le programme que vous imaginez du matin?
0: Donc ouais, c'est dédié aux partenaires. Les parents, par contre, sont aussi, s'ils veulent venir, c'est ouvert aux parents. Il y aura deux conférences, mais ce sera plus sous format table ronde et plus proche que l'année dernière, où c'était vraiment un format descendant. Mmh. Donc il y aura une première conférence donnée par le CHU de Firminy sur la sexualité, les questions qu'on peut avoir par rapport à cette thématique. Et également une conférence donnée par le Centre d'addictologie Rimbaud sur les conduites addictives comme outil de développement à l'adolescence, avec notamment un focus sur les protoxydes d'azote, sur lesquels les jeunes ont de plus en plus de questionnements sur ça, ou alors qu'ils en consomment sans forcément en savoir les conséquences et les causes que ça peut avoir à long terme.
1: Alors une journée telle que celle-ci, celle qui va s'approcher, on rappelle cette date-là, hein, mercredi 28 octobre, avec une version matinale axée conférence et plutôt partenaire et adulte, et plutôt l'après-midi pour les jeunes de la vallée et montrer finalement leurs engagements et leur volonté de s'engager. Qu'est-ce que vous en faites après? C'est quoi le but de cette journée-là? Est-ce que c'est un départ sur de nouveaux projets? Est-ce que aussi l'idée est de rassembler des structures qui auraient des activités qui se ressemblent sur le territoire pour partager et continuer sur cet élan?
0: C'est ça, à première vue, c'est un enjeu de cohésion sociale pour rassembler, du coup, bah, encore une fois, des acteurs et des habitants à l'échelle intercommunale. Et après, à plus long terme, le deuxième enjeu, c'est que notre CTG actuelle, elle est en cours de renouvellement. Notre agrément est fini au 31 décembre 2026. Donc, on repart sur une nouvelle CTG de 4 ans à partir du 1er janvier 2027. Et donc, c'est d'avoir de la matière pour construire notre nouveau plan d'action sur les 4 années à venir, avoir des pistes d'action qui vont émerger, des questionnements issus de cette conférence du matin par les professionnels et des besoins des jeunes de l'après-midi qui vont nous faire remonter.
1: Alors effectivement, les besoins vont être remontés de quelle manière? Est-ce qu'il va y avoir des questionnaires? Est-ce qu'il y aura peut-être des cahiers de doléances, entre guillemets?
0: Alors il y aura sûrement un questionnaire de fin de journée, comme on l'a fait l'année dernière, qui nous avait permis justement de créer cette journée-là, car la plus grande demande de l'année dernière, c'était bien, mais c'est dommage qu'il n'y ait pas de jeunes, donc d'où là, les jeunes de cette année. Et après, du coup, vu qu'on aura créé les groupes de jeunes en amont qui vont être acteurs des stands, c'est sûrement de les revoir par la suite, vu qu'on aura déjà créé les groupes, pour voir en plus petit comité, dans des réunions moins globales comme les assises, qu'est-ce qu'ils voudraient faire par la suite, et de voir aussi avec leurs partenaires, du coup, leurs référents structures, parce que du coup, les assises, la CTG, c'est vraiment à destination des partenaires qui, eux, après, nous font remonter ce que les jeunes leur ont dit.
1: Alors, concernant cette journée et peut-être les informations pratiques, est-ce qu'il y a des modalités d'inscription? Est-ce qu'on peut venir comme ça?
0: Alors, c'est ouvert à tous. Il y aura juste, dans l'après-midi, il y aura deux escape games, un mené par la CPM et un mené par l'UDAF. Et donc, l'UDAF, il est sur inscription via un QR code qu'on peut trouver auprès des structures des trois communes et qui sera présent sur le flyer qui va être diffusé.
1: Voilà, et puis les informations complémentaires seront à retrouver également, je pense, sur les réseaux de chacune des municipalités disponibles un peu de partout. Des assises telles que celle-ci, une forme comme ça, est-ce que c'est des choses qui existent un peu ailleurs sur le territoire? Est-ce que vous êtes inspiré? Est-ce que c'est moteur? Est-ce que c'est novateur?
0: Alors, il y a les assises de la politique de la ville qui, depuis 3 ans maintenant, reviennent tous les ans à la Comète à Saint-Étienne, qui est un gros événement qui réunit tous les partenaires qui sont en lien de près ou de loin avec la politique de la ville. Et donc, nous, c'est un peu pareil à plus petite échelle de la vallée et par rapport aux jeunes. Mais oui, il y a plusieurs communes alentours qui ont fait des journées ou des événements similaires. Il y en a qui font des journées d'accès aux droits, des forums. Et ben, nous, là, c'est pour la jeunesse.
1: et les jeunes font l'ondaine. Voilà, voilà le titre de ces assises de la jeunesse. Rappelons la date, c'est le mercredi 28 octobre. C'est à la forge du Chambon-Feugerolles. Merci Célia Aon, coopératrice CTG, d'être venue nous présenter cet événement sur l'antenne de Radio Ondaine.
0: Merci à vous.

Renorius, les voisines, on termine cette émission en musique avec Johnny Jen, Il faut que tu m'attendes, Le carnaval de Da Silva, Florent Pagny, Le braquage des sentiments, L'amour à la machine, ce sera Alain Souchon, et le dernier titre de cette matinée, Bensé au grand jamais. Bonne fin de matinée, bon appétit, bonne journée, à l'écoute de Radio Ondaine.

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1: Charlotte de Rouen.
2: Bonjour à toutes et à tous. C'est une visite particulièrement sensible pour Felipe VI. Le roi d'Espagne arrivera dans une demi-heure à Ceuta. Cette enclave espagnole située dans le nord du Maroc et sur laquelle Rabat revendique sa souveraineté. En France, une nouvelle journée de mobilisation des lycéens. Aujourd'hui, ils veulent maintenir la pression sur le gouvernement. Les autorités, elles, misent sur un essoufflement du mouvement. On fait le point dans un instant. Léon XIV hospitalisé, le souverain pontife doit être opéré du poumon, une intervention considérée comme peu risquée par les spécialistes. C'est une ville sous tension que le roi d'Espagne s'apprête à visiter aujourd'hui. Un peu moins de 20 ans après son père, Felipe VI se rend à Ceuta. L'enclave située dans le nord du Maroc est agitée par une crise humanitaire et politique inédite. Après l'afflux fin juillet de plus de 70 000 migrants, si la plupart sont repartis dans les heures qui ont suivi, des milliers sont toujours présents sur place. Cette première visite d'un souverain espagnol depuis 2007 à Ceuta s'annonce donc diplomatiquement très sensible, François Musso.
3: Cette visite très attendue a pour objectif officiel de réaffirmer le caractère hispanique de l'enclave de Ceuta, un territoire conquis au XVIe siècle par la monarchie espagnole, mais revendiqué par le Maroc depuis des décennies. L'arrivée de Philippe VI et de la reine Laetitia est donc loin d'être neutre. Elle intervient dans un contexte chargé, au lendemain de la fête nationale à Madrid avec un défilé militaire et surtout en pleine crise migratoire. Après l'entrée d'environ 80 000 migrants fin juillet, et même si la plupart sont repartis vers le Maroc, les habitants de Ceuta se sentent envahis encore aujourd'hui et se disent abandonnés par les autorités espagnoles. C'est tout le sens de la présence du roi Philippe VI, une manière de dire que Ceuta est et sera toujours espagnole. De l'autre côté de la frontière, à Rabat, on n'est pas d'accord et on considère que les enclaves de Ceuta et de Melilla doivent revenir au royaume alaouite. En 2007, après le voyage sur place de Juan Carlos, Rabat avait rappelé son ambassadeur à Madrid. Un des enjeux est de savoir si au terme de la visite de Philippe VI, le Maroc prendra ou non des mesures de rétorsion contre l'Espagne. François Musso, Madrid RFI.
2: Et le roi d'Espagne se rendra ensuite dans l'autre enclave espagnole au nord du Maroc, Melilla. Ce sera demain, mercredi. L'Union européenne condamne fermement les attaques de drones contre des navires marchands en mer Noire. Deux nouveaux navires ont été frappés près des côtes bulgares la nuit dernière. Des attaques qualifiées d'inacceptables par le premier ministre bulgare Roumen Radev, qui dit vouloir convoquer l'ambassadrice de Russie. La semaine dernière, déjà deux navires marchands avaient été frappés par des drones dans la zone économique exclusive de la Bulgarie en mer Noire. La Russie dit avoir livré pour plus de 300 milliards de dollars d'hydrocarbures à l'Europe depuis 2022. Et ce, malgré les sanctions internationales adoptées après l'invasion de l'Ukraine, des sanctions que Donald Trump entend bien contourner avec l'annonce d'un accord de vente aux États-Unis de diesel russe, des déclarations en fin de semaine dernière qui se sont accompagnées d'une annonce de trêve énergétique, une trêve à laquelle ne croient pas vraiment les Ukrainiens. Reportage à Kiev d'Emmanuel Chasse.
4: À Kiev, les annonces de Donald Trump ne suscitent pas l'enthousiasme, loin s'en faut, en témoigne Yulia, 24 ans, testeuse informatique.
5: On a déjà essayé, je crois, de jouer la carte de la trêve. Poutine n'y adhère pas, il n'y consent pas. Alors on peut l'annoncer, mais les attaques russes continuent. Et le jour même où Trump a annoncé cette trêve, il y a eu une attaque contre une infrastructure énergétique à Kharkiv.
4: Pour Mikhailo, un fonctionnaire d'une soixantaine d'années, l'annonce d'un cessez-le-feu sur les infrastructures énergétiques ne profite qu'à Washington.
6: Trump a une chance de marquer quelques points aux élections de mi-mandat aux États-Unis. En Ukraine, je ne pense pas qu'il y ait beaucoup d'espoir.
4: Natalia, 51 ans, comptable, espère une prise de conscience américaine.
7: J'espère que le Congrès américain finira par conclure que cette trêve est impossible, car les concessions faites à la Russie ne font qu'accroître le nombre de personnes qui seront tuées à Kiev.
4: Selon les autorités ukrainiennes, la semaine passée, la Russie a tué plus de 150 civils dans une campagne de frappe meurtrière à travers le pays. Parmi ces raids aériens, Moscou a attaqué attaqué plus de 200 fois les infrastructures énergétiques ukrainiennes. Emmanuel Chaz, qui est RFI.
2: Dans l'est de la RDC, Joseph Kabila prend la tête d'un nouveau mouvement politico-militaire, le Front pour la refondation de la nation. L'annonce a été faite hier soir à Goma. Cette nouvelle plateforme englobe désormais l'Alliance Fleuve Congo et le mouvement du 23 mars et qui contrôle depuis un an et demi de larges parties du nord et du sud Kivu. Il y a 3 ans, jour pour jour, une double attaque visait un groupe de journalistes dans le sud du Liban. 3 ans plus tard, le Comité pour la protection des journalistes appelle à faire pression sur Israël pour identifier et punir les militaires responsables de cette attaque. Une enquête indépendante a montré qu'il s'agissait de 2 tirs d'obus de chars israéliens. Le Comité pour la protection des journalistes plaide notamment pour une suspension de l'accord d'association entre l'Union européenne et Israël, accord qui encadre les relations politiques et économiques. C'est l'une des rares options restantes qui pourrait permettre d'exercer une pression significative pour briser ce cercle d'impunité. Fin de citation. Selon donc cette organisation, RFI midi et 6 minutes à Paris en France. Nouvelle journée de mobilisation des lycéens alors que les autorités misent sur un essoufflement du mouvement. Les lycéens et les étudiants, eux, s'organisent pour maintenir la pression sur le gouvernement. L'annonce de 3000 professeurs supplémentaires ne les a pas convaincus. Ils demandent toujours plus de moyens humains et financiers pour l'éducation, mais aussi la suppression de Parcoursup, cette plateforme sur laquelle les élèves postulent pour leurs études supérieures. Bonjour Aram Beng.
8: Bonjour.
2: Quelle est l'ampleur de la mobilisation aujourd'hui à la mi-journée?
8: Alors, quelques 200 lycées devraient être fermés ce mardi, selon le ministre de l'Éducation nationale. Chez nos confrères de France Inter, Édouard Geffray évoque une décrue de l'ampleur du mouvement des lycéens. Jeudi dernier, la mobilisation avait rassemblé plus de 130 000 manifestants en France, selon la CGT, alors que le gouvernement parle d'un peu plus de 70 000 personnes dans les rues, dont 24 000 à Paris. 2 jours auparavant, on estimait qu'il y avait 2 fois plus de manifestants dans tout le pays. Mais ces chiffres, même s'ils montrent une baisse de la mobilisation, ils ne marquent pas pour autant l'arrêt du mouvement, assurent les syndicats. Ce mardi, des lycées et universités de la capitale sont bloqués depuis très tôt ce matin, alors que la manifestation commence à 14 heures à la place d'Italie, dans le sud de Paris. 90% des facultés sont bloquées ou fermées, selon l'organisation Union étudiante. En région, la préfecture du Rhône fait état des perturbations dans cet établissement, mais aussi dans plusieurs universités et grandes écoles. Certains syndicats espèrent une convergence des luttes entre étudiants, lycéens et d'autres secteurs lors de la mobilisation contre la vie chère prévue ce samedi 17 octobre.
2: Merci beaucoup, Aram, et précisons que la militante suédoise Greta Thunberg est venue manifester aujourd'hui devant le lycée Paul-Éluard à Saint-Denis, l'un des épicentres de ce mouvement lycéen. La Hongrie adopte une première loi supprimant les dispositions anti-LGBT de l'ère Viktor Orban. Les députés hongrois ont voté ce mardi la suppression donc de ces dispositions adoptées par l'ancien dirigeant nationaliste, des dispositions condamnées par l'Union européenne car contraire à ses valeurs. Il s'agit là du premier signe clair d'un changement de politique concernant les droits des personnes homosexuelles en Hongrie depuis l'arrivée au pouvoir du conservateur Péter Madiar. Le pape l'avait lui-même annoncé aux fidèles dimanche. Il se rendra à l'hôpital ce mardi pour se faire retirer un nodule au poumon. C'est la première alerte de santé pour Léon XIV, élu à la tête de l'Église catholique il y a bientôt 18 mois à Rome. Des moments de prières sont prévues, les précisions d'Éric Senanque.
9: Aucune information n'a encore filtré sur l'heure et le jour de l'opération que le pape doit subir pour l'ablation d'un nodule pulmonaire, mais toutes ces activités ont d'ores et déjà été annulées jusqu'au 20 octobre, a annoncé le Vatican. Léon XIV devait notamment célébrer une messe ce mercredi matin qu'il a confiée à un cardinal. À 71 ans, le pape américain sportif est apparu en bonne forme, notamment lors de ses voyages apostoliques. À l'hôpital Gemelli de Rome, la même où Jean-Paul II et le pape François ont effectué plusieurs séjours, l'agitation est déjà perceptible. Les caméras sont prêtes pour filmer l'arrivée du chef de l'Église catholique. Et le 10e étage où se situe l'appartement réservé au souverain pontife est déjà interdit d'accès. À 18h ce mardi, depuis la chapelle de l'hôpital, le cardinal Reina, le vicaire de Rome, présidera un moment de prière avec récitation du chapelet. En signe de proximité avec son évêque, toutes les paroisses de la capitale italienne ont été invitées à se recueillir à la même heure et à prier pour la santé du souverain pontife. Éric Sénanque, Rome, RFI.
2: Et tout de suite sur RFI, on retrouve Emmanuel Bastide pour 8 milliards de voisins. Bonjour Emmanuel.
10: Bonjour Charlotte de Rouen. Chez 8 milliards de voisins, nous parlons éducation, comme chaque semaine.
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10: Bienvenue, 8 milliards de voisins et de voisines. Nous parlons éducation comme chaque semaine et aujourd'hui, le mouvement lycéen en France, quatrième semaine d'une contestation qui s'essouffle à l'approche des vacances scolaires. Près de 200 lycées seraient fermés sur les quelques 3700 selon une estimation du ministre de l'Éducation Édouard Geffray. Mais en 3 semaines, ce mouvement lycéen d'une ampleur inédite avec une réponse policière jugée disproportionnée, des revendications disparates et pas liées à un contexte de réforme scolaire, nous interroge. Que révèle vraiment ce mouvement atypique à 6 mois de l'élection présidentielle sur une jeunesse en crise et surtout sur le système éducatif français? Les mesures d'urgence annoncées par le gouvernement sont-elles à la hauteur des dysfonctionnements? À plus long terme, la baisse attendue de la démographie scolaire est-elle une opportunité pour redéployer des moyens financiers vers l'école? On en parle avec nos invités.
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10: Marie-Caroline Missir, bonjour.
14: Bonjour Emmanuel Bastide.
10: Vous êtes déléguée générale du Centre de réflexion vers le haut dédié à la jeunesse et à l'éducation. Vous publiez un rapport sur la baisse démographique, comment saisir cette opportunité historique pour l'éducation, qui a été publié en collaboration avec l'UNICEF. Baptiste Larseneur, bonjour.
15: Bonjour.
10: Vous êtes expert associé sur les questions d'éducation à l'Institut Montaigne, qui est un laboratoire d'idées, d'orientation libérale, et vous publiez une note sur l'éducation en vue de l'élection présidentielle de 2027. Valérie Becquet, bonjour.
16: Bonjour.
10: Vous êtes sociologue, professeur en sciences de l'éducation à Cergy, Paris Université, et vous êtes spécialiste de l'engagement des jeunes. Vous avez publié Géopolitique de la jeunesse aux éditions du Cavalier Bleu. En fin d'émission,
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0: Hey, salut à vous amis rockeuses, amis rockeurs, et soyez les bienvenus dans cette nouvelle édition de Rock à la Casbah, émission 923 que nous vient d'ouvrir avec Have Blood and Die et le morceau Miel, extrait de leur album Burnout Codes, puisqu'il y a une nouvelle édition qui vient de sortir chez Arduous Records. Ce sera donc le disque vedette pour cette émission, et bien pour laquelle nous sommes trois dans le studio. Salut Raph,
1: salut,
0: et salut
1: et
0: Bingo.
1: À tous.
2: Salut Jordan.
1: Salut Jordan.
0: On retrouvera notre ami Bruno en milieu d'émission. Taisez-vous. On retrouvera Bruno en milieu d'émission pour son habituelle chronique depuis sa boutique Danger House. On salue notre ami Julien qui ne peut pas être là aujourd'hui. Faisons notre petit tour de table. Qui a amené quoi, Bingo?
2: Californie et Saint-Étienne. Choisis ton camp, camarade.
0: Il joue au foot en Californie, je suis pas sûr. Plutôt skateboard, roller, ouais, c'est un autre délire, surf.
2: Ouais.
0: Et toi, Raph?
1: Eh bien, écoute, Scandinavie, donc avec cet album de vedette, Espagne, oula, Pays Basque. Attention,
2: pas pareil.
0: Oulala, dans les langues régionales.
1: Et normalement, Valence.
0: Oh, oui, c'est vrai. Bon, on verra. Fin d'émission, on ne promet rien. Ça n'est, rien n'est.
2: Valence en Espagne ou chez nous dans la Drôme?
1: Valence Angeles.
0: Valence Angeles. Quant à moi, eh bien, écoutez, avant de commencer avec un groupe liégeois, je peux vous dire qu'on ira faire un tour au Canada, c'est sûr, au Québec. Au Québec, pardon, il ne faut pas dire Canada pour les Québécois. Je vous salue d'ailleurs nos amis québécois qui nous écoutent. Et peut-être en fin d'émission, on verra avec une américaine, mais non, ça. Rien n'est moins sûr, à mon avis, ça va se retrouver la semaine prochaine. On commence avec un groupe liégeois qui est parti à Oakland, en Californie, justement, pour enregistrer leur premier album. Ils ont l'air de pas du tout se prendre la tête. Ils s'appellent Fervents. Ils font tout comme ça, à l'arrache. Ils se disent, tiens, ils ont une idée, hop, tac. Ils se lancent dans leur idée. Donc là, ils viennent de lâcher un premier single extrait de ce premier album qui sortira à l'automne. Donc on a le temps de l'attendre. Ça sortira chez Capitan Records. Et ce premier morceau qui s'appelle A Letter, il est accompagné d'un clip filmé lui aussi à l'arrache et qui met en scène une fuite en avant. Voilà, c'est une espèce de course saugrenue. Je vous invite à aller le voir. Moi, j'aime bien. Je vois que tu me regardes de travers, Olivier, parce
2: non,
0: que tu n'aimes pas les
2: tout.
0: Clips.
2: Je regardais ton beau sweat.
0: J'aime bien mon sweat anglais. On écoute tout de suite Fervents et le morceau A Letter chez Capitan Records.

0: Young avec le morceau Housing Game. Et ben c'est une recommandation d'un de nos auditeurs. Alors Dany, donc on le remercie.
1: Le fameux...
0: voilà, il est allé voir ce groupe en concert. Il m'a en fait un petit mail. Il me dit, ah, tu devrais l'écouter. Et bien c'est plutôt sympathique. C'est ils viennent de sortir en décembre 2025 un premier 4 titres. C'est le morceau le plus mélodique. Je savais qu'il y avait Bingo. Il fallait que je fasse attention à lui, à ses oreilles. Donc j'ai choisi le morceau où il y avait cette petite ligne de guitare un petit peu plus mélodique. Les trois premiers sont beaucoup plus rentre dedans. Il y a un côté presque à Amin and the Sniffers dans la voix et la façon de jouer. Il y a beaucoup de fuzz aussi dans les trois autres morceaux. Voilà, c'est une petite découverte. Ça vient de, c'est un quintet, ils viennent de Bilbao et avec cette chanteuse assez bien vénère. Et ce qui est assez drôle, c'est moi j'ai bien aimé le nom des labels qui sont derrière.
1: Ouais, mais grave, c'est ce que j'allais dire, faut les citer quand même.
0: Donc pour le vinyle, pour le 45, Symphony of Destruction, donc ça c'est des anglais. Et en cassette, il y a deux éditions, il y a Pulse de la Mort et Andalucía Uber Alos pour l'Espagne.
2: Très belle ville, Bilbao.
1: Oui,
0: merci.
1: Oui, très belle ville. Non, avec un très beau musée Guggenheim.
2: Et on va rester dans le même esprit, pas de la beauté de la ville, parce que c'est vraiment une des villes les plus dégueulasses qu'il soit, Saint-Étienne. Mais en tout cas, dans l'esprit, musical, puisque tu parlais d'Emil and the Sniffers, c'est un groupe qui s'appelle Vanilla Blue, qu'on aime beaucoup, beaucoup ici. C'est une blague hein, sur Saint-Étienne. Je connais des Stéphanois.
1: Bah oui,
2: j'ai des amis stéphanois, donc je suis immunisé. Aux manettes du troisième album de ce groupe stéphanois Vanilla Blue que l'on aime beaucoup ici à la Casbah, j'ai fait des chroniques écrites, on les a beaucoup diffusées et puis nous avait fait une mixtape estivale.
1: Mais oui, tout à fait.
2: Il y a Spi, le chanteur d'OTH, et puis ensuite des naufragés. La musique du groupe reste très urgente, électrique, fougueuse, comme on aime, pour notre plus grand bien, et on se croirait presque en Australie actuellement, voire au début ou au milieu des années 80, notamment sur ce titre très court, Blow Me Away, ça fait 1 minute 32, Vanilla Blue.

0: Alors, je reprécise parce que Raph n'avait pas compris. Aux manettes, ça veut dire à la production, donc SPI d'ETH.
1: Alors, attends, c'est juste que j'étais pas concentré quand tu parlais. Parce que ça m'intéresse pas toujours. Mais
0: voilà. Mais j'ai oublié de dire surtout, le plus important, c'est que c'est sorti chez Dangerous Skylab, le label de notre copain Bruno. Il avait déjà passé un titre de Vanilla Blue, mais c'est bien une deuxième couche. J'embrasse toute la ville de Saint-Étienne.
2: On continue avec un peu du punk. C'est un peu du punk quand même. Les Shirley qui ont sorti un nouvel album dont on va écouter un titre qui s'appelle Not My Problem. Ça sort sur un label montréalais, tout comme elle, qui vient de fêter ses 10 ans du Prince. Et les Shirley, je connaissais pas trop. En fait, je suis allée écouter là tout à l'heure. En fait, je connais leur nom et puis je me suis dit mais attends, tiens, les Shirley. Eh bien, les Shirley. Écoutons ce morceau Not My Problem. Un groupe de filles, power trio, qu'est-ce qu'il y a quoi?
1: Il voulait faire une blague.

0: Voilà, deuxième morceau rapide et efficace. Et en fait, l'album des Charlies n'est pas encore sorti. Il sortira cet automne, l'automne 2026. Il s'appelle Hail Mary.
1: C'est Dino qui produit.
0: Ah, tu l'as fait ta blague pourrie. Bon, si Julien avait été là, il l'aurait fait avant toi. On enchaîne, on reste à Montréal et on va écouter un groupe, un duo qui s'appelle BB Club. On s'est rendu compte, en fait, quand j'ai amené ce morceau, que finalement, Raph et moi, on aimait beaucoup cet album et il va certainement finir en disque vedette. Leur album s'appelle Amaro. On va écouter un morceau qui s'appelle Washing Machine. L'album est sorti chez Secret City. Ce groupe, ils ont notamment tourné avec Blonde Redhead, quand même. Ça peut se préciser, c'est quand même assez classe.
1: Ils ont bossé avec Calvin Johnson aussi de Beat Happening.
0: C'est ça.
1: Grand homme de Tier Records.
0: Et là, pour cet album, ils ont invité pas mal de gens, au final, pour collaborer. C'est marrant parce qu'ils ajoutent des sonorités un peu baroques avec des clavecins, des trompelles, des chants rituels. Enfin, voilà. Il y a une espèce d'âme comme ça un peu mystique. Je pense que tu vas aimer ça, Raph, les clavecins. On écoute tout de suite donc BB Club et le morceau Washing Machine, extrait de leur album Amaro, sorti chez Secret City.

0: On retrouve Bruno dans ses missions Rock à la Casbah. Salut Bruno.
1: Et salut à tous.
0: On va commencer avec une nouveauté dans cette chronique.
1: Oui, les Six Shooters, leur premier album, groupe néerlandais absolument incroyable, qui reprend les choses dans cette grande école des Devil Dogs, des New Band Perks, et plus récemment des Covids, par exemple, ou encore des Scanners, les ont laissés, à savoir du punk rock'n'roll super efficace. L'album vient de sortir chez Wapshuwap, super label, vraiment, depuis peu de temps. Ils ont une demi-douzaine de références, mais il n'y a rien acheté. L'album s'appelle Supersonic Rock Saga. On va écouter le morceau Evacuation, qui est absolument parfait.

0: Et après ce morceau des Six Shooters, on va pouvoir découvrir, redécouvrir en tout cas, un disque de Mickey and the Soul Generation.
1: Tout à fait, c'est un très bon travail de chez Numéro Group, c'est vraiment un label qu'on affectionne ici, un des meilleurs labels US de réédition, au prix absolument raisonnable, au travail de dingue à chaque fois, une iconographie de folie et des coffrets absolument magnifiques. Là, donc, c'est dédié à Mickey and the Soul Generation, qui n'ont jamais fait d'album, que des singles, un groupe texan assez mythique, entre les années 60, fin 60, 70. Et là, c'est leur compilation de singles qui s'appelle Give Everybody Some. Donc, c'est vraiment genre de funk quasi instrumental avec quelques chœurs, quelques hurlements de temps en temps. Un son de malade. On écoutait Iron Leg qui était leur gros tube. Tout l'album est à ce niveau-là. Faut pas hésiter une seconde. Il y a des clavecins, il y a de l'orgamonde. Il y a des basses de malade. Donc voilà, c'est Mickey and the Soul Generation. C'est Texas années 60, fin 60, début 70. Et c'est l'album qui vient de sortir chez Numéro Group.

0: Et c'était Mikey and the Soul Generator dans Rock à la Casbah. C'était la chronique de notre ami Bruno depuis sa boutique Danger House. Vous êtes toujours à l'écoute de l'émission 923. Et il est temps eh bien, de passer au disque vedette que tu nous as amené. Raph, c'est Have Blood and Die ou Have Blood and Die, je ne sais pas.
1: Une fois que c'est vous qui hésitez sur la prononciation anglaise, ça me fait
2: plaisir.
1: On va
2: te laisser, mais on va vraiment te laisser dans la merde, mon gars.
0: Mais venge-toi, débrouille-toi, va.
1: Non,
0: allez,
1: moi, je vais faire Yves Blond and Die, ça sera très bon.
0: Copieur. Non,
1: je vous en ai passé il y a 2-3 semaines, je vous avais passé le morceau Dog Days que j'avais adoré. C'était un super single qui sortait pour annoncer le repressage du disque intitulé Burnout Codes. Et là, c'est le Burnout Codes Deluxe Edition qui sort le 1er mai. C'est un peu une exclue quand même qu'on vous propose dans Rock à la Casbah. Cette nouvelle édition sera agrémentée de 2 titres supplémentaires post... j'ai presque le nom du titre. Attention. Oui, Post People et Radio Silence. À noter que j'ai choisi là, dans les deux titres qu'on va écouter aujourd'hui, de vous diffuser un des deux titres de cette version augmentée, Radio Silence. Mais l'autre morceau, Post People, est un morceau qui m'a... En fait, plutôt surpris. J'ai pas trop accroché sur le début du morceau. Par contre, la fin du morceau, elle est magique et elle est parfaitement placée puisque c'est le morceau qui conclut ce disque et ça marche vraiment parfaitement sur une fin d'album. Donc dépasser la première minute de ce morceau qui, moi sur le coup, je voulais le zapper et en fait faut être patient des fois aussi. En tout cas pour cette émission, je vous ai pas choisi ce morceau là. C'est quand même un groupe norvégien. Ça fait longtemps qu'on n'avait pas passé de groupe norvégien à part les Helicopters ou peut-être les Turbo Negro. Non, c'est les Turbo Negro qui sont norvégiens. Les Helicopters. Bon, un des deux quoi, des groupes scandinaves, groupe à guitare.
2: On t'aide pas là.
1: Julien normalement il m'aide là-dessus là.
0: Ouais,
1: vous
0: mais là, il est pas là.
1: Toute la scène du rock des années 2000.
2: Nous on écoute de la musique.
1: Attendez, est-ce que tu me sortes une saloperie pareille? En tout cas, c'est vraiment un des groupes norvégiens, des derniers groupes norvégiens que j'ai pu entendre qui m'a le plus excité. Cet album, je l'écoute en boucle depuis au moins 10 jours. Je le trouve excellent du début jusqu'à la fin. Il est très puissant. C'est à la fois du post-punk, du post-rock, mais on a aussi des choses très synthétiques à l'intérieur. Il y a des choses très hypnotiques aussi qui sont dans ce disque-là. Et c'est vraiment un disque à découvrir du début jusqu'à la fin. Donc je vous encourage à découvrir cette réédition là qui sort le 1er mai. Alors si vous voulez pas attendre la réédition, vous pouvez essayer de trouver les autres versions, mais la réédition est vraiment intéressante avec ces deux titres supplémentaires. Et pourquoi ils rééditent cet album? Eh bien parce qu'il n'était sorti qu'en Norvège et que là ils partent sur une tournée européenne. Alors il y aura une seule date en France et vous en doutez, elle est à Paris. Elle est au Supersonic le 11 mai, donc n'hésitez pas à y aller si vous avez la chance d'être à Paris. On sait qu'on a quelques auditrices et auditeurs là-bas, donc allez-y. Allez découvrir ce groupe sur scène, ça doit valoir le coup. Et je vous avais dit la dernière fois que j'étais venu qu'il venait d'une petite ville, quoi, une petite ville d'une 50 000 habitants.
0: Septentrionale, avais-tu dit?
1: Septentrionale du monde, voilà. Bah, de plus de 50 000 habitants.
0: Ah! Oui,
1: il y a un critère. Il y a sûrement un village plus au nord encore. Mais dans les villes de plus de 50 000 habitants,
2: un village de pêcheurs.
1: C'est la seule. Voilà, en tout cas, on va écouter deux titres. Un morceau que j'aime énormément, Stress City, qui a voix comme il faut, qui est assez court, 2 minutes 30, et ça sera suivi par Radio Silence. Donc là, c'est un des titres qui a été rajouté dans cet album avec une nouvelle masterisation en tout cas et lui s'installe un peu plus dans la longueur, mais on commence tout de suite avec Stress City.

0: Voilà, après la puissance de Stress City, voilà les envolées de Radio Silence, de Heavy Blood.
1: Intense.
2: Mais c'est super.
0: C'est hyper bien.
2: Ouais, ça faisait longtemps que tu nous avais présenté un bon.
1: C'est
2: un
1: du
2: bon
1: post-rock, c'est un côté. C'est entre le post-rock et le post-punk.
0: Bah, complètement, ouais. Et avec ce côté synthétique là qui est vraiment présent et qui est top.
2: Moi, ça m'a fait penser à Placebo.
1: Ah oui.
2: Troisième album.
1: Oui, il y a un petit. Oui, oui, je vois ce que tu veux dire.
2: Cette bonne période du groupe.
1: Eh oui. On passe à la chronique de Bingo.
2: Si vous voulez. Attention.

0: Je te taquine, mon Raph, mais l'artiste que je vais présenter, tu l'aimes autant que moi, donc tu as bon goût. Avant de se... tu as même bon goût, mais
1: il
0: pas.
1: Un bon goût, tu as un.
2: Le micro.
0: Avant de se lancer en solo, le chanteur-guitariste.
2: Ah oui, tu m'avais interdit de le passer, celui-là. Parce que tu avais prévu 8 mois à l'avance, d'accord.

0: Chronique, je me souviens.
1: Eh oui, ça faut que les gens le sachent.
2: Le chanteur-guitariste californien, voilà, avant de se lancer en solo, le chanteur-guitariste californien Sean Solomon est passé par la case groupe rock, en l'occurrence avec le trio Morning. Vous en souvenez ou pas ?
0: Pas du tout.
1: Ah, Morning, oui, oui.
2: Ben oui, sur son premier album, The World Is Not Good Enough, sorti la semaine dernière chez Anti, sous une belle pochette dans le plus pur esprit Comics Underground, fini la grunge pop à la sub pop. Et oui, Morning était sur ce label. Place désormais à de la folk pop, harmonieuse, de haute volée, sobrement et subtilement orchestrée, à forte teneur émotionnelle vocalement, avec des textes sur la santé mentale, la famille, la marchandisation de l'art. Alors je réécoutais cet album tout à l'heure, je me dis mais il y a beaucoup de piano et la chanson d'ailleurs que tu voulais passer, Remember Raph, il me semble que c'était celle-là, mais il y a du piano, tu évolues quand même. Hein.
0: Non, pas trop sur le piano.
2: On pense parfois sur cet album au Magic...
0: Le piano dans le rock.
2: On pense parfois aux Magic Numbers, à d'autres moments aux Moldy Peaches, mais en beaucoup plus propre. Aussi à Neutral Milk Hotel, très cher à H. Burns, à Angus and Julia Stone. Il y a des moments comme ça où il partage sa voix avec sa guitariste, Shannon Lay, je crois. Et même à Built to Spill, notamment quand il s'énerve un peu. Et c'est le cas sur le titre qu'on va écouter maintenant, qui s'appelle Shooting Star, Sean Solomon.

0: suis pas loin de dire que ce disque pourra figurer dans les bons disques de l'année, voire les très bons. The World Is Not Good Enough chez Anti, sorti le 17/04, Sean Solomon. Décédé début mars 2025, l'immense Bruce Joyner, dont je vous ai souvent parlé ici, laisse une discographie impeccable en solo comme avec les Unknown, son premier groupe, à ne pas confondre avec le combo australien actuel qui porte le même nom mais qui fait beaucoup plus de bruit. Aujourd'hui nous parvient un album inédit auquel il a participé en 1991-1992. Bruno de Danger House nous en a parlé il y a quelques semaines. Mené par le chanteur Tom Byers, le groupe de Los Angeles Out of the Fire avait fait appel au Rossignol d'Atlanta, c'était le surnom de Bruce Joyner, pour poser sa voix sur ce qui devait être leur deuxième album. Tout fut enregistré et produit par Peter Buck, guitariste de... Ok, super, merci les copains, de R.E.M. et Mitch Easter, producteur des deux premiers...
1: C'est pas nous les archivistes R.E.M. de la musique.
0: R.E.M. aussi, voilà.
2: Ah ben surtout R.E.M., on n'a jamais beaucoup écouté. Ouais.
0: C'est dommage.
1: C'est ça, nous on écoute de la musique.
0: Autant dire, alors ça c'est très très de très très mauvais goût. Mais voilà, produit et goût. Enregistré par Peter Buck et Mitch Easter.
2: Jamais de mauvaise foi ici.
0: Autant non. dire que l'on était entre
1: pas
0: gens
1: sûr,
0: de...
1: lui troll sa chronique.
0: Autant dire que l'on était entre gens de très très très très bon goût. C'est bon, on se calme, merci. Initialement prévu pour sortir en 1992, ce disque paraît seulement maintenant grâce au tout nouveau label franco-canadien Prairie Dogs Music basé à Sarlat. Alors, Sarlat c'est en Dordogne,
1: ouais.
0: Mais j'ai fait, en faisant une recherche, j'ai vu que Sarlat s'appelait Sarlat la Canada, c'était son vrai nom. Je ne savais pas du tout, pourtant j'ai de la famille en Dordogne et à côté de Sarlat.
1: Ça c'est intéressant comme information.
2: Si vous aimez le vin naturel et le vin bio, il y a une très bonne caviste
1: à Sarlat.
0: Et vous le savez, l'histoire du rock est truffée d'albums perdus, de bandes inédites qui végètent en studio, de coffres forts de démos, de trésors oubliés. Souvent, ce sont des légendes, des arlésiennes, mais parfois, c'est vrai. C'est le cas aujourd'hui avec ce Out of the Fire qui a traversé les décennies, a su résister à la fournaise du sud mythique américain comme aux épisodes froids et pluvieux. Cold in the Rain par Out of the Fire en 91-92.

0: Out of the Fire avec Bruce Joyner. Petite précision sur Bruce Joyner, il n'avait pas un physique facile, il avait un œil de verre, il boitait et il a des cordes vocales assez attaquées. En fait, il avait perdu un œil et les cordes vocales avaient été entamées parce qu'il avait bu du révélateur photographique.
1: Quelle bonne idée.
0: Et ouais, c'est une très très bonne idée, mais ça lui donnait cette singularité vocale et le rapprochait parfois de... On parlait de Rossignol d'Atlanta, il était un très grand fan de mince, comment s'appelle-t-il Roy Orbison.
1: Ah, voilà. Okay.
0: Et il y a une proximité vocale avec cet homme-là.
1: Ok. Voilà. Merci pour cette info.
0: Pour le point.
2: En tout cas, il ne faut pas boire de révélateur.
1: Non, c'est une très mauvaise idée. C'est comme le desktop.
0: Ou avec modération.
1: Non, ouais, mais il n'est jamais la modération. De toute façon, on ne le trouve jamais. Donc, ça ne va pas arriver. On enchaîne avec un extrait du 9e album de Aura Kogan. Je ne connaissais pas cette artiste canadienne qui vient de sortir donc, ce 9e album. 9 albums, quand même, chez Sacred Bones. Et on ne la connaissait pas. Non, mais c'est ça. Moi, j'adore découvrir de nouvelles choses. Sa musique, vous l'entendez, c'est un mélange entre de la folk, de la country, des influences psychées. Elle a une voix complètement transcendante. Honnêtement, je n'arrête pas d'écouter son album qui s'appelle Hard Hearted Woman. Et on écoute ce morceau-là, Love You Better, Aura Kogan, chez Sacred Bones.

0: Laura Kogan dans Rock à la Casbah et le morceau Love You Better, extrait de son album Hard-Hearted Woman, sorti chez Sacred Bones. Tu voulais dire un mot, Olivier ?
1: Oui, ça fait longtemps qu'on n'a pas parlé du site web Casbah-Record, et j'avais complètement oublié de vous dire qu'il y a un article sur les Lanskys, le groupe de... comment il s'appelle Lewis Evans, tu sais, on avait fait une interview, j'ai oublié son nom. Un anglais bien allumé. Et oui. Il a remis la machine en route avec son groupe de Lanskys. Je vous en passerai dans pas longtemps, mais en tout cas, il y a eu un papier d'un live report et qui était pour la sortie du disque. Et ça se passait au Truskell à Paris.
0: Ok, donc c'est sur notre site casbah-records.com. Vous l'entendez, le dernier morceau de l'émission en fond. On arrive à la fin de cette émission Rock à la Casbah. Je dois vous rappeler qu'elle est réalisée dans le studio de Radio Méga Valence dans la Drôme et qu'on est multi-rediffusé. On salue et on remercie toutes les radios qui nous rediffusent. Vous pouvez retrouver le podcast de notre émission sur ce fameux site, toujours casbah-records.com, et on se retrouve la semaine prochaine pour une sélection de bonne musique. Évidemment, on se quitte avec Heave, Blood and Die, et le morceau qu'on entend, c'est Heatwave 3000. L'album, c'est Burnout Codes dans sa version deluxe et c'est sorti chez Arduous Records et Virgin Music. Non, ça va sortir.
2: Ça va sortir.
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